Il nous vient de Londres, New York, Paris, San Francisco, Philadelphia, Los Angeles.